quand Franco a chanté Sandoka, le thème qui est dans Sandoka, tout le monde a étonné. Franco chante maintenant l'amour. Parce qu'il chante l'amour. Donc, il dit Moto Alinera Moto. Donc, l'homme ne peut aimer qu'un homme. Donc, l'homme, quoi. Donc, Sandoka a la maladie d'amour. Il aime de Sandoka, donc c'est lui Franco. Il se met à la place de l'homme et il donne le nom Sandoka, qui est tombé amoureux d'une femme. Donc il a été d'implorer cette femme d'être ensemble avec lui. Qu'est-ce qu'il dit là? Donc, Sandoka, toi et moi, on va aller même jusqu'à la Mecque. Hein? Sandoka, c'est un musulman. Ouais, c'est un musulman. Alors, la femme, c'était une chrétienne catholique. Il dit, malgré ça, toi et moi, on va aller à la Mecque. Pour qu'on puisse s'aimer, quoi. Les gens sont étonnés. Franco, ça te met l'amour. Franco qui chante que des choses pour critiquer les gens, pour attaquer les gens, maintenant c'est l'amour. Il a été beaucoup félicité. Ouais. Franco est mort musulman. Il a été, d'abord, dans sa naissance, il était catholique. Mais juste aux années 70, je crois, 70, 75, il s'est converti à musulman. Il s'appelle...

0: On prend la direction des Marquises à présent, à Rivaoa, où se trouve notre ami Matteo. Kaoha, Matteo.
1: Oui, Kaoha, Mikey, voilà, juste pour vous passer la main, même si vous avez déjà pris la main de cette émission. Et puis, Mikey, il y a des gens qui te réclament ici de côté de Rivaoa pour une bringue ou deux bringues. Rivaoa était déjà sous les feux des projecteurs, donc, l'année passée avec Taina et puis Emere qui était ici sur place avec nos équipes de Polynésie, la première télé, pour le tournage à Farah et Maui spécial et puis de plusieurs bringues. Et ils ont dit, amène-nous, Mikey. Il y a surtout une dame, une vieille dame de 82 ans qui a dit que, bah, qui était fan de toi, qui aimait ta voix, qui aimait t'écouter tous les jours. Elle s'appelle Hina Mendiola. Mikey, c'était juste, pour faire un petit coucou, un petit clin d'œil, et puis, vous souhaiter une belle journée, et puis on se retrouve demain du côté de Pamataï, puisque le rêve, il faut qu'il s'arrête un jour, hein. On peut pas rêver tout le temps de pouvoir être aux Marquises. Par contre, dans quelques semaines, on sera du côté des Tuamotu, et des Gambiers. Je vous dis pas la destination exacte, je vous la dévoilerai dans les jours à venir.
0: Marilou, Maïté et Matteo, difficile hein, de passer après le président Macron au Marquise. Salutations en tout cas à Hina. Des gros bisous à Hina. Merci Matteo.
1: Marilou.
0: Apaï. Quant à nous, on va se retrouver dans quelques instants pour la Libre Antenne. On a un peu de musique hein, pour respirer un peu. Ateyo Tetofa avec Tamariki Pobutu. Puis viendra également Amanda sur la première.

0: Vesti pointe aussi l'inaction des grandes plateformes numériques.
1: Ouais, toujours à l'international, sur le front sanitaire, cette fois la communauté internationale est appelée à se mobiliser d'urgence en République démocratique du Congo.
0: Une nouvelle flambée du virus Ebola progresse dans l'est du pays avec plus de 500 cas suspects recensés. Les ONG alertent sur un manque de moyens alors qu'aucun vaccin ni traitement spécifique n'existe contre cette souche du virus. L'inquiétude est d'autant plus forte que le pays a déjà traversé 17 épidémies d'Ebola.
1: Et puis de retour chez nous, un carnaval pourrait en cacher un autre.
0: Plusieurs communes veulent en effet faire revivre l'esprit de cet événement après l'annulation de l'édition 2026 à Nouméa. Le Mont d'Or, Dimbéa et Koné réfléchissent à organiser leur propre carnaval dans les prochains mois. Et dans le Nord, un rendez-vous en couleur pourrait voir le jour dès septembre. Vous pouvez préparer votre tenue, Clément. Voilà pour l'essentiel.
1: Elle est déjà prête depuis bien longtemps.
0: J'en doute pas. Le point plus complet sur l'actualité, ce sera à 6h30, bien évidemment, avec le journal d'Alix Madec.
1: Eh bien, merci beaucoup Coralie Cochin. On vous retrouve à 7h et à 7h15 bien sûr pour C'est vous qui faites l'actu. Il est 6h04 sur la première.
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1: Bonjour à tous et à toutes, auditeurs et auditrices fidèles de la première. J'espère que vous allez bien et que vous passez une agréable journée. Enfin, un début de journée, hein. Oui, bah oui. 6h passées de 4 minutes, ça y est, on va bientôt quitter la messe. On enfile sa tenue de travail, sa tenue d'école, on n'oublie pas le cartable. On finit sa grande tasse de café, ne vous en faites pas. Vous êtes dans le grand réveil et ça y est, le rythme s'accélère avec des rendez-vous à ne pas manquer. 6h30, premier journal de la réduction, d'action, journal de la rédaction, suivi d'un deuxième dans la foulée à 7h pour ne rien louper. Et d'ailleurs, pour ne rien louper, ne loupez pas, c'est vous qui faites l'actu à 7h15 au 258. 258, on parlera de l'augmentation des prix des billets d'avion. Ne loupez pas l'occasion de donner votre avis dans cette émission participative quotidienne. Et 7h30, un dernier journal pour finir en beauté. Le tout, évidemment, assaisonné de chroniques positives, fraîches et légères, et enrobé de bonne musique. Alors si vous avez la pêche, gardez-la. Si vous ne l'avez pas, vous allez la trouver dans le grand réveil de la première. On écoute tout de suite Patricia Cass qui nous chante son mec. Eh oui, mon mec à moi de Patricia Cass. Il est 6h06.

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3: Dont le centre est plus ou moins creux. Allez, on appelle au 258. Allô, bonjour, vous êtes avec Clément dans le Grand Réveil sur la première.
4: Allô.
3: Allô, oui. Allô, allô, vous m'entendez?
4: Oui.
3: Alors, je vous allez bien, vous m'appelez d'où, là?
4: De
3: Yaté. De Yaté, vous allez au travail, j'imagine. Hein. Bon courage à vous. Je vous donne la définition du jour. Pièce de vaisselle individuelle dont le centre est plus ou moins creux. À votre avis, il s'agit de quel mot?
4: Assiette.
3: Assiette, vous validez cette réponse?
4: Oui.
3: Eh bien, écoutez, à qui ai-je l'honneur au bout du fil?
4: Télé.
3: Comment?
4: Télé.
3: Télé?
4: Lélé.
3: Ah, Lélé.
4: Oui.
3: Eh bien, c'est la bonne réponse, tout simplement. Vous venez de gagner une formule petit déjeuner. Donc surtout, ne raccrochez pas avant que je ne coupe votre micro. Est-ce que vous avez un message à faire passer aux gens qui nous écoutent?
4: Ah, bon courage à tout le monde pour la journée.
3: Olé, ti. Eh bien, surtout, ne raccrochez pas, d'accord hein.
4: Okay.
3: Allez, restez bien en antenne. Il est 6h20 sur la première. On continue en musique avant de retrouver les infos pratiques. On parlera des autres congés de salariés. C'est CG qui nous en parlera. Mais d'abord, c'est Scorpions avec When the Smoke is Going On.

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1: On vous a parlé des congés parentaux d'éducation, pour événements familiaux, de maternité et de second parent. Il en existe encore d'autres. Aujourd'hui et demain, zoom sur d'autres congés pour les salariés. L'accord interprofessionnel territorial, AIT, en prévoit un certain nombre qui sont tous soumis à l'accord préalable de l'employeur. Le congé pour création d'entreprise. Il faut que le salarié se propose de créer ou de reprendre une entreprise. Pour en bénéficier, l'employé doit, à la date de départ en congé, justifier d'une ancienneté dans l'entreprise d'au moins 36 mois. La durée de ce congé est égale à 1 an, avec la possibilité de le prolonger dans la limite maximale de 2 ans. À l'issue du congé, le bénéficiaire pourra retrouver son précédent emploi ou un emploi similaire assorti d'une rémunération au moins équivalente. Le congé sabbatique. Il s'agit d'un congé pour convenance personnelle qui permet au salarié de disposer librement de son temps pendant au minimum 6 mois et au maximum 11 mois. Pour en bénéficier, il faut avoir une ancienneté d'au moins 36 mois consécutifs dans l'entreprise et justifié de 6 ans d'activité professionnelle. Congé de formation économique, formation syndicale et de formation des membres du comité d'entreprise, CE, et du comité d'hygiène, de sécurité et des conditions de travail, le CHSCT. Tout salarié qui souhaite participer à des stages ou des sessions exclusivement consacrées à l'éducation ouvrière ou à la formation syndicale a droit, sur sa demande, à un congé non rémunéré. Le stage de formation économique est d'une durée maximale de 5 jours. Le congé des salariés candidats ou élus à un mandat politique. L'employeur laisse aux salariés, candidats aux assemblées de province ainsi qu'à l'Assemblée nationale et au Sénat, le temps nécessaire pour participer à la campagne électorale dans la limite de 20 jours. La suite demain, et bien entendu, le récap est déjà dispo sur le groupe Les Infos Pratiques d'Annecy La Première. À demain.
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6: 6h26 sur La Première. Premier point d'inforoute grâce à Philippe Bernard qui arpente le réseau de la ville pour vous indiquer le meilleur des itinéraires. Bonjour Philippe.
7: Oui, bonjour Clément, bonjour à toutes, bonjour à tous. Alors attention, bon, ça roule plus ou moins bien pour l'instant au niveau de la sortie. Oui, pour l'instant. En direction de Kenouine. Par contre, alors c'est bizarre, sur la RT1, déjà des difficultés à la sortie dans le col et à la sortie du col de Tongoué, à l'approche du rond-point d'Auteuil, un bon fort ralentissement. Et puis ça va très vite aussi sur la route express du Mont d'Or, puisqu'il y a des difficultés un petit peu après le rond-point des Sports, en direction de Conception, et voire même déjà au niveau de l'ex-péage de Tina. Sinon, partout ailleurs, pour l'instant, ça roule bien. Sauf, bien sûr, au niveau du rond-point Berthelot, où on note déjà un ralentissement qui est en train de en formation et qui remonte assez rapidement en direction de l'échangeur de Ducos-Morel. Voilà que moi.
6: Eh bien, merci beaucoup, Philippe Bernard. On se retrouve tout au long de la matinale pour faire des points sur l'évolution. À tout à l'heure.
7: Voilà pour le prochain point. Merci pour
6: à tout à l'heure. Et on retrouve tout de suite le journal après la communication.
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1: I want to check in with the parents right now, and particularly the parents out here who are practicing gentle parenting.
0: Oh.
1: And especially if you didn't grow up being gentle parented yourself. No. So I was checking in with one of my friends yesterday. So they live overseas, and they live in a small town. They live on the other side of the world. They live in a really small town, and they're probably the only islanders in that area.
0: Mm.
1: And she was talking to me about how her son was playing up. Her son is 4 years old.
0: Yeah.
1: He was playing up. He wasn't listening. So they took him out of his training.
0: Oh.
1: And then she said, oh, you don't want to listen? Okay, out. Let's go home.
0: Home time.
1: And she said that the parents around them were just looking at them like shocked. Because they're gentle parenting.
0: Hey, it's okay.
1: It's okay.
0: Come on.
1: It's okay. They sort of, you know, allow that stuff to happen.
0: Yeah.
1: And she was like to me, no gentle parenting around here. No. We might not be in New Zealand.
0: Yeah.
1: But I'm the rules that I grew up with, that's how I'm
0: applying to him, man.
1: And so it got me thinking about, you know, all the parents who are trying to exercise and execute this concept of gentle parenting. I would really like to know, how is it going not being able to give your kids hidings the same way that you got hidings when you grew up? Briggs, you're a bit of a gentle parent.
2: 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La création de moyens est un enjeu essentiel dans la perception du jeu. Le joueur découvre et apprend des stratégies. À parvenir au but, et sans le dire, multiplie ses chances à l'atteindre. Un gage totalement mérité et évalué dans la pratique aussitôt faite. Il existe aussi des jeux sonores, comme le sifflet, la flûte en tige de papayer, le tambourin et bien d'autres, variés d'un pays à l'autre. Pour apprendre un monocotio, n'a pas d'un aïe. Tiens, pas un dénin monocotio, n'a pas d'un aïe. 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Il se trouve que d'autres jeux pratiqués ici viennent de l'étranger, mais avec des pratiques propres au pays. C'est une variante. Il ressemble à. L'apport moderne s'intègre dans la conception du jeu à partir d'objets et de matériaux locaux. 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On teste également l'habileté et l'adresse. Le joueur doit avoir recours à ses qualités pour atteindre l'objectif du jeu. 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On évalue également le comportement de l'enfant dans des jeux aquatiques, car les qualités acquises dans d'autres jeux peuvent s'exercer dans ce milieu précis. 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Une qualité majeure recherchée est l'endurance. Dans la course, comme dans la vie de tous les jours, dans les tâches quotidiennes. Tenir un rythme sur une durée longue. 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Ces jeux ne sont pas vides de sens. Au contraire, ils jouent un rôle essentiel dans l'apprentissage et la conception personnelle de l'enfant. Il se positionne également à différents stades de sa croissance pour l'aider à se construire au mieux et avoir des armes nécessaires dans sa vie d'adulte. Notre émission de ce jour en pays Chimatiamouki touche à sa fin. Demain, vous découvrirez une autre langue kanak qui sera le fil conducteur en vous initiant à un jeu traditionnel. Je ne vous en dis pas plus. Restez branchés. Petit rappel pour les horaires de diffusion, 5h15 et 16h15. Merci beaucoup à vous, chers auditeurs de Ronfi Ouvahara et Jido Radio. Et à demain pour une nouvelle émission. Ole me umbo, ole ketuan, ole bamena. 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
4: Olé Bamaina, rediffusion à 16h, notez-le bien. Studio messager à Ochapi, Imeali à suivre.

0: Il est 9h.
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bienvenue dans la deuxième heure de notre émission. Nous sommes ravis de vous retrouver avec nous pour une heure de musique, d'histoire et de bonne humeur. Notre objectif est de vous faire sourire, vous divertir et vous faire découvrir des petites histoires des îles voisines. Restez avec nous pour de la musique qui vous fera danser, des histoires qui vous feront rêver et de la bonne humeur qui vous fera sourire.